0: Virus. 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
2: C'était l'été sur cette plage de la Costa Blanca. Le soleil dans des cheveux et la radio qui jouait.
3: Agua fría. Huevos fritos. 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Mantecao. Agua fría. 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Calamares.
2: Nu sur la plage.
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2: Je joue du sitar.
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2: Tu es accablé.
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2: Tu répètes sans cesse.
3: Mejillones.
2: Les mêmes mots.
3: Beba Fanta. Chupa chups. 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
2: Ma musculature moyenne, acquise en Mayenne, te fait de l'effet. Tu es accablé. Sur la plage bondée, il est 10h15. Je marche dans la lumière. Tu m'aimes déjà.
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2: Mais tu ne le sais pas.
3: 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Pan casero. 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
2: Tu répètes sans cesse les mêmes mots.
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2: Je n'utilise mon peigne.
3: Sobrasada.
2: Qu'une seule fois.
3: 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Pollo frito.
2: Puis je le lance sur toi.
3: Vino tinto. Jamoncito. Calentita.
2: Tu ne ramasses pas.
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4: Facebook.

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